0: souhaite 555. Est-ce que vous souhaitez copier la météo de Cougeouac de Mizoulou?
1: Il est 555. Il serait très apprécié. Merci.
0: Il doit être 555. Alors, vent 150 à 2, visibilité 1,5, plafond 4000 pieds fragmenté, température 6, point de rosée 5, altimètre 3024.
1: Pour
0: les
1: 555, pourriez-vous répéter les plafonds, s'il vous plaît?
0: Oui, Inuit 555, le plafond, c'est 4000 pieds fragmentés.
1: C'est bien côté, merci beaucoup.
2: Roger.
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0: Tahiti 8, heavy Montreal Center, Roger, bonsoir.

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1: Athlone 7743, roger.
2: Bonjour, Centre Montréal, Air France 337, Papa Lourd, le niveau 390.
1: Air France 337, Papa Lourd, Centre de Montréal, bonsoir.
2: Monsieur.

0: Allez-y.
1: Vous pouvez procéder en direction du 6 Lucid en prison de la marge 07 à Coupon.
0: Inuit 555, affirmatif, procéder direct de Lucid.
1: On peut procéder direct de Lucid, 555.

0: Côte de Montréal, il est 555, on se prépare la descente.
1: Inuit 555, descendez niveau de vol 290.
0: On descend niveau de vol 290, Inuit 555.
1: Inuit 555, confirmez, vous avez bien copié 290.
0: 290 pour Inuit 555, on excuse.
1: Inuit 555, Roger, appel du centre de Montréal sur un 351, au revoir.
0: Le centre de Montréal sur un 351, c'est 355, merci de soi.

0: Montréal Air France 23 Golf Lourd, bonjour au niveau 350.
1: Air France 23 Golf Lourd, centre de Montréal, bonsoir.

0: 1954, appelez-moi sur 2-0-7-2.
1: Le 1-5-4, on change un 2-0 du 37-2.
0: Nord 5-4, Roger. Oui, je t'ai pas connu. Non, ça sonne bizarre.
2: D'accord, on va se faire Montréal pour un Nord 5-4.
0: C'est beaucoup mieux.
2: Ok, merci.

0: le contrôle de Montréal, bonsoir, Air France 067 Tours, et au vol 390.
1: Air France 069 Tours, centre de Montréal, Roger.
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0: Français contrôle de Montréal, bonsoir, à France 069 Lourdes, niveau de vol 390.
1: À France 069 Lourdes, bonjour.

0: France 079 Montréal. Air France 079 Montréal.
1: Air France
0: 069. Air France 069, vous recevez le niveau de vol 390 pour la traversée, donc je vais indiquer incapable sur votre demande CPDS.
1: Oui, si, c'est compris, donc on reste 390 et on attend votre le message CPDS. C'est bien copié pour le 390 pour la croisière au service. Merci.

0: 170.
1: Delta 10, roger.
0: Montréal, bonsoir, France 025 lourd, on est au niveau 35-0, position 52 nord, 80 ouest.
1: France 025, roger.

0: Montréal, Air France 025.
1: J'écoute.
0: Est-ce que vous accepteriez un niveau non standard pour être au-dessus de la couche? On souhaiterait le 360.
1: Air France 025, montez niveau vol 360.
0: Monte niveau 360, Air France 025, merci.
1: Air France 025, Roger, est-ce que vous allez être capable de niveau vol 370 aujourd'hui?
0: Pas tout de suite, je pense pas qu'on pourra attaquer la traversée au 37 Air France 025.
1: Roger.

0: bonsoir Air France 081, niveau de vol 390.
1: Air France 6733, adieu. Air France 0812, appelant le centre de Montréal.
0: Affaire.
1: Air France 0812, centre de Montréal, bonjour. Procédez direct à vous qui est en route.
0: Direct à vous qui est en route, 081, Lorraine.
1: Air France 081, adieu.

0: Center, bonjour, French Beam 8, 5 Alpha Heavy, 7 3 9 0.
1: HB 5 Alpha, Roger, bonjour. Et bienvenue à votre TV 5-6, confirme.
2: Roger,
1: bienvenue à votre TV 5-6. Et bienvenue à votre TV 5-6, we are unable to request on your route of flight. 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

0: Eh bien, on peut prendre le 410 Air France 081, merci.
1: Air France 081, Roger, alors montez au niveau de vol 410.
0: On monte au niveau de vol 410, Air France 081, allô.
1: Air France 081, Roger.
2: Like we are now connected via 0352,
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0: Centre Montréal, bonjour, c'est dans 950, j'ai votre vol 220 à monter, votre vol 280.
1: Non, les 950, Centre Montréal, bonjour, montez-nous au vol 300.

0: du nom 722 avec Tigre de 350, on vient de commencer notre surveillance déjà à continuer.
1: Montreal Center, good morning, this is Cargo Jet 470 Heavy, flight 7330.
2: Yo, 722, ça me va le vageux, j'ai juste les commentaires, j'ai aucun rapport. Cargo Jet 470 Heavy, Montreal Center, vageux. Cargo Jet 470, c'est un mock number.
1: Jet 470 Heavy, cruising at decimal 80.

0: Johnny de WhatsApp 2.
1: Privé.
0: Est-ce que le 03-370 serait disponible?
1: WhatsApp 2 affirmatif, montez-nous au 3-7-0.
0: Montez-nous au 3-7-0, WhatsApp 2, merci.

0: En le 722, est-ce que vous voulez la météo?
1: On va aller voir la météo, le 722, merci beaucoup.
0: Excellent. En le 722, l'entreprise est en dénouement 9-0.
1: Pour 4 heures, descendez votre vol de 9-0, le 722.

0: Bonjour, Ryzen 440-225 à Montée 2-0.
1: Ryzen 440, c'est un bonjour, Montée 1-3-3-0.
0: Bon, niveau de vol 3-0, Ryzen 440.

0: Amiral, bonjour, il est 2 et votre radio de vol 1-9, remonté pour 2.
1: Cargolux 1 Heavy, Montreal Center, hello. Inuit 782, centre de Montréal, bonjour. Montée niveau de vol 310 pour l'instant.
0: Montée niveau de vol 310 pour l'instant, Inuit 782.

0: 301.
1: Allez-y.
0: Dans le 301, on vient de commencer le terminal de pilotage qui a donné le bas des villes pour les derniers 5 minutes.
1: Roger, je peux vous rester là ou vous laisser autre chose?
0: On va devoir rester là dans 301, mais c'est juste pour vous informer.
1: D'accord, merci.

0: deux semaines de vac. Appelez-moi sur 1-2-0-7-2. Roger, est-ce que je peux vous offrir la météo à moi?
1: On l'avait eu de notre contact, merci beaucoup, Québec 204.
0: Roger. United 4234, traffic descent at level 380.
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0: Roger.

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0: Concord IC, Niner Heavy, level 3, Niner Zero.
1: Center Niner Heavy, Michel Center Zero.
2: Centre Montréal, bonjour Air France 088 Lourdes, niveau 380.
1: Air France 088 Lourdes, Centre Montréal, bonjour.

0: Montréal Centre, bonjour, de la France 3, 7, 8, écho lourd, niveau 3, 8, 0.
1: La France 3, 7, 8, écho lourd, Centre Montréal, bonjour.
0: La France 3, 7, 8, écho, faudra descendre au niveau 3, 6, 0, s'il vous plaît.
1: La France 3, 7, 8, écho, descendez, niveau de vol 3, 6, 0.
0: On est en 360, la France 37 du déco.
1: Bien sûr.

0: Bien le bonjour, Air France 174 lourds au niveau 380.
1: Air France 174 lourds, centre de Montréal, Roger.
2: Montréal, Air Canada 324 pour l'information, ça, les conditions sont smooth en dessous de 320.
1: Roger.

0: Non, j'ai pas de rapport. 290, c'est chez moi. Plus bas, c'est le centre de Toronto. J'ai aucune.
1: Ok, 290, c'est encore beau, par contre?
0: Oui, vous pouvez essayer.
1: Oui, on va laisser, s'il vous plaît, rien de 3-2-4.
0: Rien de 3-2-4, descendez niveau de vol 290.
1: 290, rien de 3-2-4, merci.

0: Parc Canada 324, trafic va 10h15, direction sud-ouest, c'est un 777 multi-bureau.
1: On réagit pour le trafic à Canada 324 et on demanderait 270, s'il vous plaît.
0: Ah, ok, un instant. Rich 9943 traffic, you're 2 o'clock, 12 miles, southeastbound, Airbus 321, 1,000 feet.
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0: Number 7, I flipped it.
1: Canada 324, c'est le centre de Toronto en anglais, fréquence 1-2-1-2-2 pour plus bas.
0: 2-1-2-2, Canada 324, bonne journée.

0: Oui, Raglan 4-4-1, descendez au niveau de vol 3-2-0.
1: Amateur, Arctic 102, checking in 3-8-0, close.
0: Arctic 102, Moyas, roger.

0: Niveau 7-2-3 avec Montréal.
1: Salut, c'est un 7-2-3 avec la voiture, je suis au niveau 7-2-3.
0: Niveau 7-2-3, Roger, bonsoir.

0: Montréal, Air France 375, Golf Lourd, en niveau 390.
1: Air France 375, Golf Lourd, centre de Montréal, Roger.